0: ciertos países africanos.
1: ¿Quién profiterá de bas salaires de certains pays africains?
0: Entiendo que sería impresionante, muy bueno.
1: Je comprends que ça serait impressionnant et très bon.
0: Que Guinea-Conakry como líder de esos 30 países,
1: si Guinea-Conakry, autant que líder de cette trentaine de pays,
0: asumiera un papel protagonista,
1: peut prendre le rôle de pays protagoniste,
0: para competir con países como China o Turquía,
1: pour faire la concurrence de pays comme la Turquie ou la Chine.
0: Porque potencial profesional y humano tienen ustedes.
1: Parce que vous avez le potentiel professionnel et humain.
0: Oui.
2: Sur cette question, le gouvernement guinéen a tenu des réformes clés pour améliorer le climat des affaires.
1: El gobierno guineano ha mejorado el clima de los negocios.
2: Et sur quatre points.
0: Quatre points.
2: Et le premier point, le gouvernement guinéen a essayé de mettre un guichet unique pour permettre aux entrepreneurs de faciliter vraiment leur intégration sur le territoire guinéen.
1: El gobierno ha montado una oficina para facilitar los trámites de implantación en el país.
2: Oui. Et le deuxième point, le gouvernement guinéen a permis un guichet unique pour les permis de construction pour tous les entrepreneurs.
1: Y también tiene una oficina para todos los
2: les entrepreneurs.
1: Promotores. Para la construcción.
2: Le troisième point, le gouvernement guinéen seul au niveau de la sous-région, il y a un tribunal de commerce pour défendre les intérêts des partenaires.
1: Y también tiene un tribunal para defender los intereses de los inversores.
2: Et le quatrième point, le gouvernement guinéen a mis une plateforme de e-tax pour faciliter vraiment le rapatriement parce que tout entrepreneur investit pour avoir des intérêts. Ils ont mis une plateforme pour faciliter le rapatriement des fonds.
1: También han dispuesto o disponen de una plataforma para que los inversores puedan reintegrar los beneficios o los intereses.
0: Muy bien.
2: Voilà quelques acquis pour la Guinée qui n'est pas bien connue auprès des autorités espagnoles.
1: Sí, todo esto es porque de momento Guinea todavía no está muy conocida de las autoridades españolas.
0: ¿Qué papel, señor Ibrahim Aissori, qué papel le está jugando China, por ejemplo, como inversor en Guinea?
1: Monsieur le Consul, quel serait le rôle de la Chine autant que un pays d'investissement sur votre pays?
2: En fait, comme chaque pays qui manifeste son besoin a un désir qui, auprès des partenaires, que ce soit l'Union européenne, que ce soit la Chine, mais le pays manifeste un besoin.
1: Los países que manifiestan su deseo de invertir es igual que sea europeo o sea chino.
2: Y actualmente la China pose menos de protocolos para el financiamiento que el país europeo.
1: Y actualmente China tiene menos problemas de protocolo para las inversiones que los países europeos.
2: Ejemplo, en 2015, que si je ne me trompe, le premier bureau économique que la Guinée a mis en place en Chine, moi je faisais partie de ce bureau économique.
1: En el año 2015, si no me equivoco, se ha puesto en marcha esta plataforma económica.
2: Entre la Chine et la Guinée.
1: Entre China y Guinea.
2: Et l'objectif de la plateforme, là, c'était de faciliter, avant que les investisseurs chinois ne se déplacent, tout ce qui est la gestion des taxes, le logement, le logistique, les besoins, ça se règle avec ce bureau pour avoir un travail concret.
1: Et antes de que se desplacen los inversores chinos, se ha preparado todo lo que sería el transporte, el alojamiento y los impuestos que deberían pagar los inversores.
0: Uh-huh.
1: O con ellos, beaucoup des investisseurs
0: que podrían entrar en Guinea-Conakry. Igual que muchos inversores que son catalanes, por ejemplo, o españoles.
1: On connaît beaucoup d'investisseurs potentiels catalán o español.
0: Monsieur, ¿cómo está afectando el cambio climático, por ejemplo, a Guinea-Conakry y qué medidas están tomando para mitigarlo?
1: Alors, qu'est-ce qui se passe avec le changement climatique à Guinée-Conakry et quelles sont les mesures qu'on peut adopter pour les réduire?
2: Par rapport au changement climatique, si vous regardez même le journal d'hier de la RTG, le journal national de la RTG, le président de la République a cité quatre points clés hier en conférence des ministres.
1: Si miramos el periódico de la ART, de ayer mismo hay 4 puntos.
2: Et le deuxième point, le président de la République parlait non seulement pour le réchauffement climatique.
1: El presidente no habla tan solo del cambio climático, sino de...
2: Le réchauffement climatique, vu la teneur de bauxite à 40%, supérieure à 40% en Guinée, donc le gouvernement guinéen a décidé de tenir compte du reboisement pour le réchauffement climatique.
1: Teniendo en cuenta que puede afectar a la bauxita, tomará medidas para el cambio climático.
0: Yo he visto, no solamente en su página web, sino en informaciones en el mundo, que Guinea-Conakry es un buen país para la inversión extranjera. Sí.
1: J'ai vu dans de différentes moyens que Guinée-Conakry, c'est un pays avec de grandes possibilités pour les investisseurs étrangers.
0: Por este motivo y habiendo estado en el fórum
1: Por cette raison, Naya participé au forum
0: y viendo otros países,
1: et en regard des autres pays.
0: sí, me doy cuenta que Guinea-Conakry está en el punto de mira de muchos países europeos y
1: On
0: estadounidenses.
1: voit que Guinée-Conakry, c'est dans le collimateur de différents pays, nettement des États-Unis.
0: Sí, porque además de la bauxita,
1: Parce qu'en plus de la bauxite,
0: de aluminio, por ejemplo, o bien el oro, los diamantes, etcétera, es un país tremendo para fortalecer a todo guineano y al mundo.
1: Parce qu'en plus de la bauxite, vous avez l'aluminium, les industries de l'or, les artisanats et les produits artisanaux. Donc, c'est un grand pays
0: Para hacer crecer al pueblo
1: pour faire la
0: y el
1: croissance
0: país.
1: du peuple et du pays.
2: C'est vrai, quand on prend le secteur des mines,
1: Es verdad que cuando se mira el sector de las minas,
2: il y a quatre points qu'il faut tenir compte. Il
1: hay que tener mucho en cuenta
2: y a pour la bauxite,
1: para la bauxita,
2: le fer,
1: el hierro,
2: diamant et or,
1: diamantes y oro.
2: et les minéraux métaux de base.
1: Y los minerales de base.
2: Et si on prend uniquement pour la bauxite,
1: Si se toma solo la bauxita.
2: la Guinée regorge le plus grand gisement de bauxite au monde avec 40 milliards de tonnes.
1: Tiene unas reservas de las más grandes del mundo de 40.000 millones de toneladas.
2: Ah, avec des teneurs supérieures à 40%.
1: Una tasa de un 40%.
2: Et actuellement, l'extraction de ce bauxite ne nécessite même pas de technologie supérieure pour l'extraction, parce que c'est à vue d'œil.
1: No se necesitan grandes medios para la extracción, puesto que el mineral está a la vista.
2: À ce qui concerne pour le fer, la Guinée est le plus grand gisement de fer inexploité au monde, avec 20 milliards de tonnes de réserves.
1: Y respecto al mineral de hierro, es el más grande del mundo. Estima combien de milliards de tonnes? Combien de milliards de tonnes?
2: 20 milliards de tonnes de réserves.
1: 20.000 millones de toneladas de reserva.
2: Ça, c'est des informations vérifiables au niveau du ministère de la coopération guinéen et au niveau de la Banque mondiale.
1: Sí, son unos datos que se pueden contrastar con el gobierno de Guinea y con el Banco Mundial.
2: Les 20 milliards de tonnes là, de réserves qui sont classées au niveau mondial ont des teneurs de 60%.
1: Estas reservas representan el 60%.
2: Il y a le mont Simandou et sur ce gisement de fer, je sais Dans les délivrances de visa, il y a beaucoup d'Espagnols qui y travaillent dans cette société, travaillent dans cette société. Et la plupart de ces Espagnols quittent au niveau des Catalans.

0: Il a pu constater qu'il y a beaucoup des investisseurs qui souhaiteraient contacter et investir dans Guinée, dans votre pays.
1: ¿Qué harán ustedes con tanto inversor?
0: Qu'est-ce que vous allez faire à autant d'investisseurs?
1: Tanta gente interesada en entrar en Conakry.
0: Autant de monde qui est intéressé à votre pays.
2: Sur ce plan, voilà pourquoi notre présence lors du forum One Africa, c'était d'observer et de voir s'inscrire la Guinée sur cette plateforme de communication d'investissement.
0: Es por eso que la presidencia ha querido tener esta plataforma para manejarlo un poco todo.
2: Et la porte de rentrée de façon légale pour tout investisseur en principe, pour les Espagnols, premièrement, ça doit être l'ambassade.
0: Normalmente la puerta de entrada para todos los españoles tiene que ser la embajada.
2: Ça, c'est le principe.
0: Esto es el principio.
2: Bon, c'est vrai, d'autres avec des contacts peuvent se retrouver avec d'autres contacts en Guinée, mais l'avis généralement de l'ambassade est demandé pour la crédibilité des personnes qui essayent vraiment d'investir en Guinée.
0: Entonces, el papel más importante de la embajada es ver la credibilidad de las personas que desean invertir
1: De
0: en
1: invertir.
0: Guinea.
1: Muy bien.
2: Donc, c'est très important que les partenaires, voilà, pour le moment, on essaye d'avoir une base de données pour des potentiels investisseurs pour la Guinée.
0: Entonces, es importante que los inversores vean el potencial para investir y demuestren el potencial para investir en Guinea.
1: El señor cónsul, según los datos que tenemos en nuestro poder.
0: ¿Me explica, d'accord avec les données qu'on a à notre pouvoir?
1: En Guinea-Conakry
0: La,
1: se vive bien.
0: on vit, on a une qualité de vie importante dans Guinée.
1: Parce que la mortalité es.
0: Par les
2: No,
0: taxes.
2: no, no, no.
1: La tasa de mortalidad está en un 10%.
0: Juste un dit pour 1000.
1: Sí, y la tasa de natalidad en un 38.
0: La taxe de natalité.
1: En un
0: Sea 38, presque un 39% por 1000 habitantes.
1: no pierden ustedes el tiempo.
0: Perdez pas le temps de faire des enfants.
2: Au fait, ce qu'il dit, c'est les informations qui sont correctes. Voilà pourquoi l'espérance de vie en Guinée est estimée à 62 ans, selon les données du ministère du Plan et de la Coopération guinéenne.
0: Es por esto que, de hecho, la esperanza de vida en Guinea-Conakry, según las informaciones del Ministerio, es de 72 años.
2: Voilà pourquoi l'implication au niveau du ministère de la Santé et l'appui dans le secteur de santé peut rehausser cette espérance de vie.
0: La implicación del Ministerio de Sanidad es para esta calidad de vida.
1: Monsieur Ibrahim Sori, ilustre señor, ¿qué queda de esa historia guineana de Conakry? ¿Qué queda de aquel luchador? Yo creo que queda todo, ¿no?
0: Qu'est-ce qu'il y a dans l'histoire de Guinée-Conakry, de ce monsieur qui était
1: De la fuerza del
0: à une
1: hombre,
0: force de l'homme?
1: por ejemplo, de Ag Omar,
0: Oh, de H.
1: por ejemplo,
0: H. Omar.
1: Omar, o de Fulani de Fouta,
0: O de Fulani de Fout.
1: o de Kisikaba,
0: Kisikaba. Ils semblent sont des noms légendaires.
1: ese espíritu guerrero
0: Cet esprit guerrier.
1: aún perdura, ¿no? Está todavía en los corazones.
0: Est-ce qu'il est toujours à marche?
2: Au fait, comme chaque pays, dans les moments d'évolution de chaque pays et de révolution, il y a des conquérants, il y a des résistants qui essaient vraiment par leur nom de dominer ou de défendre leur pays.
0: En estas historias de países, hay siempre de guerreros que han defendido el país.
1: Muy bien.
2: Et ça se titre vraiment, et c'est. Si, ça se titre vraiment que ces grandes personnes ont essayé vraiment de défendre au niveau de la résistance de la Guinée.
0: Son gente que han tenido un gran nivel de defender y de la resistencia en el país.
1: Muchas gracias a usted, excelentísimo señor, ilustre señor cónsul de Guinea-Conakry, por la participación en este programa de televisión y de radio, porque vamos a utilizarlo en los dos canales. Muchas gracias, muchos éxitos para Guinea-Conakry y que todos los inversores o aquellas personas o empresas que quieran invertir en Guinea-Conakry que sepan que pueden dirigirse al señor cónsul, al señor embajador.